0: Keju Akwaba, Ejumwei, Esil Aplicable, Ejumwei.
1: Very beautiful song. One of the classics from KK Fusu.
0: KK Fusu.
1: One of the classics.
0: Wow.
1: No,
0: classic.
1: Very beautiful song. Yeah, Pisi. That's the title.
0: Yeah.
1: That's the title.
0: Wow.
1: Siabonga.
0: Siabonga.
1: That's the title. Very nice song.
0: Siabonga.
1: Say Fida Moso, because I'm a Bokakra.
0: Siabonga.
1: Say, I mentioned my bills of a colleague, but you're an annumerate.
0: Bonjour.
1: Vous finissez quoi, but my bonus.
0: Qu'est-ce que tu fais?
1: Que de quoi la question?
0: J'ai une intérieure. Comment tu
1: fais? Oh, j'en ai qu'est-ce que c'est? 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
1: How about me?
0: Ah, how about?